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1: Argentine a joué un goal avec Emiliano Martinez. Normalement, il y a une formation 1-4-1-3-2. Nous avons en défense Nahuel Molina, Christian Romero, Lisandro Martinez dans la défense centrale là, et puis Nicolas Tagliafico sous côté. Il y a devant défense là Leandro Paredes qui reprend place pratiquement net dans l'équipe ça. Et puis dans mi-temps Rodrigo De Paul, Alexis McAllister et Enzo Fernandez. Devant mi-temps terrain, gagné Lionel Messi et Julian Alvarez qui pral garder et comme deux grands attaquants qui ça yo ka remettre pour sélection Argentine.
2: Exactement, nous on pas avec Lautaro Martinez, il va commencer avec l'en tête attaque là. Et puis équipe la Suisse là a joué un goal avec Kobel et puis dans ma défense en deuxième attaque il a joué 4-2-3-1. Je joue avec Kobel en goal et puis Rodriguez sur le côté gauche et puis il joue avec Akanji. Donc devant Elvedi et puis à droite il y a bien Zakaria. Et puis comme deux médias défensifs, j'ai joué avec Zaka et puis Fuller. Et puis en avant terrain, j'ai joué avec Dichot et Wider et puis Ndoye. Et puis en tête attaque là, j'ai joué avec Mbolo, lui-même qui va jouer avec nos assiettes en tête attaque équipe la Suisse là.
1: C'est toute la Suisse pratiquement qui est même équipe là avec un grand changement. Jodi yo pa joué avec Dosa 15 euros, yo préféré aligner plutôt Dichot et oui. Au lieu de rapidement nous va connait si monsieur c'est blessé, li blessé.
2: Assurément monsieur incertain, li blessé.
1: Yo préféré là avec Adon qui t'est commencé face à Colombie. 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
2: 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Si vous voulez jouer la demi-finale, et j'ai regardé le football là, faut nous dire, vous même tout, vous avez joué avec un peu de prudence, là, vous jouez 4-2-3-1, vous renforcez la défense là, et puis en dedans, et mis en terrain, vous jouez à 3 mounes, et puis vous jouez avec.
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2: 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Argentine a joué avec un pile hésitation. 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Est-ce qu'elle a shooté? 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
1: Effectivement, avant nous dire, nous jouons la 6e minute de jeu, c'est 0 pour l'Argentine, 0 pour la formation et Suisse de football. On nous dit, n'a pas gardé en pile hésitation dans la défense argentine. 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
1: Il baissez pour ramasser le ballon. Mais en tous les cas, pas de problème, bien. Nous voilà parti là. Il y a un ballon dans la défense avec Martinez. Martinez qui a un ballon. Il contrôle le ballon. Macalister devant. Est-ce que Macalister? Non, il va jouer avec. Il y a un ballon toujours. C'est Martinez. Martinez qui a un ballon. Il y a un ballon. Il fait. Il allait à l'aile. Monsieur Cap sorti jusqu'à présent à une touche de balle. Le début de la translation qui était fait avec Tagliafico qui joue sous Portier. Qui c'est donc Emiliano Martinez qui gagne ballon, il lève tête li, il joue en devant avec Depaul joue avec Martinez ballon pied, la passe à l'aile, il cherche un monde, monsieur Cap monte là dans position là avec Tagliafico pas qu'il belle, il cherche pas de marquer, la passe à l'Algenome, il tendem, il essaie jouer avec un ballon de marquer dans position de jeune donc Fernandez qui joue à l'aile avec Léo Messi fait passe là, mais le coup centre en fait de gage de la défense et deuxième balle avec la Suisse, ballon en l'air, qu'est-ce que ça a raison, c'est récupération avec Paredes qui joue sur Léo Messi, mais Messi la base de Messi sur Macalister, lui met des frappes là, mais ballon qui contre c'est bras Lyon connaît pour la formation d'Argentine de football, premier corner de match là avec accélération Lionel Andrés Messi qui était sur Macalister, mais qui frappe ballon qui contre encore un joueur équipe et la Suisse là nous numéro 15 le match attention je vais gagner avec Lionel Andrés Messi lui-même qui mettait mais non connaît à nouveau n'a regardé Macalister qui a joué en belle compétition jusqu'à présent. N'a pas gardé Paredes qui était capable bon. Son deuxième tête, chez Coulet qui était ballon passé. Nous voulons parler donc de mettre Hervé Di. Ballon qui brûle, qui je ne connais. 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
1: go, go, go, go, go, go, Marc Alistair qui vient de marquer pour la formation d'Argentine. 9e minute de jeu. 1 pour l'Argentine. 0 pour la Suisse. Ça, c'est un bon match. L'Argentine commence.
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1: 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Attention, yo, gagne ballon. Avec Potier. Kobel, qui a réfléchi ça pour le faire. Kobel, qui a ballon. Li, a cherché au monde. Li, joue à l'aile. Li, joue avec Rodriguez. Rodriguez, par exemple, la main de Vosselin. Avec Ankadji, il joue un long en avant. La récupération est signée avec la formation d'Argentine de football. Avec Fernandez qui joue sous Emiliano Martinez. Il joue long en avant. Il a frappé des balles. Mais bon, il y a un technique. La balle. Avec Rodriguez qui joue le bas de Vosselin. Mais non, papa Bia. Mais on met le ballon en touche. Là, on est en touche. On a gardé pression de William Alvarez qui a joué là comme attaquant. Accompagné de Lionel Andrés Messi. N'a signalé Lautaro Martinez. Toi, lui-même, lui-même. Attention, il faut la mettre là.
2: Martinez, c'est plus bon remplaçant qui gagne dans l'histoire football là. Depuis, il saut sous ban le bon.
1: Oui, c'est ça même. Pas de problème. 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
3: 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Les jeux en retrait. Il cherche un monde dans la position ça là. 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Portier aller avec Martinez, l'Igeta Gafi comme il va jouer avec elle, il joue long, vous cherchez William Alvarez tombé, dégage la défense, la deuxième balle avec McAllister, il joue en devant avec 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toi, à moi, monsieur André, retourne le ballon pour c'est très bien Paredes qui a joué comme un défensif là, Ligue Ballon, Paredes, Ligue Molina à côté, Ligue Molina, attention, Yogel avec Depaul joue en direction de 113, monsieur Rabbi très bien, il s'est présent là, il a tout très bien, Yogel avec Emiliano Martinez qui a balancé, Yogel Tagliafico, Fico Ballon, Yogel avec Alistair qui touche 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
4: Oui, et nous voulons parler de M. Abit.
3: Oui.
4: 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M. était rentré, Abit est premier match en 2015 dans le championnat Primeira de Portugal.
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4: Bon, jusqu'à présent, la Suisse a montré que yo vient jouer au football, yo pas encore baissé les bras. Yo très focus et yo gen un système de discipline yo mette dans défenseur yo. 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
5: Et toujours dit. Dans le match football, ça, il faut être très attentif.
3: Okay.
5: C'est vrai, la Suisse commençait, on dirait que c'est l'équipe qui met pieds sur le ballon. Et puis là, nos coups de pied arrêtés, et puis ils font un relâchement, et puis ils prennent un coup de tête, et puis ils sont rendus là, et ils ont des ordres. Et puis l'Argentine, même pour n'y avoir pas besoin de la force, la Suisse est organisée, en attendant pour procéder par contre, avec Alvarez qui sont flèches, avec Messi qui c'est génial, que tout le monde connaît. Et puis, comme le bonheur, mais là, qu'on y est là, autant que. Nous connaissons l'Argentine qui a remettre la Suisse en goal facile, mais la Suisse l'a vraiment difficile pour remettre l'Argentine en goal.
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3: Oui, c'est mi-terrain capable d'arrêter le match football là, avec Seto Moué et Paredes, avec Magalister qui entendent très bien là, il a joué très bien. Mais en bas de France, l'équipe argentine n'a plus l'hésitation, mais plus de bec et de mal, il a mené un goal à zéro. C'est reparti pour la formation d'Argentine de football, il y a un ballon avec Paredes. 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L'entrée de touche qui est assis par Rodriguez pour la formation suisse de football. Jusqu'à présent, Yorilem Seto Divens, le chouchou des zones. 26e minute de jeu. Toujours 0 pour l'équipe la Suisse. 1 pour l'Argentine. 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C'est dans le cadre final. Argentine. C'est un petit petit. Déjà, l'éternel Lagon Bagan en demi-finale. 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Dégagement en chandelle de la défense argentine de football. 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Cap joué avec une autre aisance technique. 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
3: 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N'a pas joué 27e minute de jeu. C'est toujours 0 pour la Suisse. Et pour l'Argentine, but a été lèvre. 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
0: 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Argentine pas en danger. 39e minute de jeu. 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
4: 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La passe de Martinez sur Paredes. 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Est-ce que balaguer le Bali? 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Car on sait des potentats en le studio là. 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Deux pôles qui ballon. Gomoun Bogotel, l'idée avec Molina. Molina pas breton. Les jeunes en retrait. 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Et c'est donc, c'est Romero même. Le jeune en retrait avec Paredes. Paredes, les jeunes à l'aile. 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Ça l'a fait, l'a joué avec Romero, non, l'a joué avec Romero, l'a joué avec en profondeur pour jeune papa. 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
4: 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Frappe de dos.
0: J'étais bas de 4 minutes de temps additionnel pratiquement qui écoulé puisque nous arrivons dans 49e minute. 4 déjà joué après 45 au match là qui fait un petit campé suite. 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
4: Et oui, c'est ça même. 4 minutes de temps, il a déjà écoulé. C'est la fin de la première mi-temps. On nous dit, il y a une mi-temps qui finit sous un goal à 0. But a été l'œuvre de Matt Alister à la 9e minute de jeu. Dans l'ensemble, nous sommes capables de dire avec coach Sofoni, nous assister à un bel premier mi-temps.
0: Un bel premier mi-temps, c'est pas.
3: Mental.
0: C'est pas une plus belle match
4: oui.
0: Nous garder pendant toute compétition.
4: Non.
0: Mais il n'est pas mauvais tant que ça la Suisse t'a offert nous avec Colombie.
4: Oui, c'est ça. Nous allons jouer avec Daniel avant nous jouer Théo pour nous traverser avec Samy Bellet. Faut que nous essayions de voir toute considération dans notre football. Une équipe argentine qui marquait un goal dans la 9e minute de jeu et qui permet de gagner avantage là. Ils ont entré dans le vestiaire avec un goal à 0. Ça a dit un peu plus pour l'Argentine.
3: Et surtout, l'Argentine qui a montré nous qu'elle a joué tant que champion. Pour moi, même si on a un plus bel match Argentine géré dans le mondial là, côté que pas de monde qui a dit habite faire rien pour la journée. Et puis tout, nous connaissons, il y a pas de même fraîcheur là où tu as commencé la Coupe du Monde. Non?
4: Oui.
3: C'est que quand il a commencé à montrer que c'est grand monde, et là où il a montré qu'il y a eu un métier. Et puis, il a joué avec réserve parce qu'il connaît qu'il y a eu un anglais qui est déjà attendu physiquement. Nous connaissons qu'il y a eu un anglais. Et puis tout, d'après moi-même, Argentine qui a géré finale, j'en ai joué la équipe champion, j'en ai joué là.
4: Il ne faut pas confondre vitesse avec la précipitation, puisque nous étions l'Angleterre devant. Théo, comment considération Argentine, la Suisse, un jeu pour l'Argentine?
5: Il y a un bagage qui est l'espérance, on ne va pas retirer ça.
4: Oui, de jamais.
5: Jamais, vous comprenez? Et que, tout simplement, possession de balle, c'est. c'est la Suisse qui gagne.
4: Oui.
5: C'est la Suisse qui a fait jouer là.
4: Exactement.
5: Ça déjà il pas l'Argentine pas une équipe qui faut la défendre. Même si faut la défendre, ça veut dire camper pour quitter l'autre équipe abdominale.
4: Yep.
5: Ça il pas bon, pas qu'on est qui consigne entraîner lui-même selon observation pâle. Et qui ça le fait pour deuxième période là. Et l'Argentine pas qu'à faire deuxième période là avec même intensité ça que la Suisse lui-même l'a fait comme si que pour la saccager l'Argentine comme ça. Je pense que faut que l'Argentine t'a repensé bagayo et pour capable pas de problème la Suisse capable passer ballon dans propre matière terrain pas là. Mais dans propre matière terrain pour la on défendre. Ça, c'est pas, il pas qualité ou équipe d'Argentine.
4: 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consolider un goal à zéro, pourquoi pas marquer un deuxième goal qui était capable de permettre et équipe argentine lui-même, lui, river bon et bon dans le deuxième match pour qu'il contrôle le deuxième mi-temps.
2: En pile tactique. Et nous regardons le premier mi-temps, et puis là, quand il est là, pour l'entraîneur, pour l'entrer là. Et puis, Scaloni, ça fait parler, il oui. Dit, monsieur, comment pour gérer le match football. Yo. Et puis, l'entraîneur suit ça, le même tour, il dit, quoi, dit, monsieur, il n'y a pas grand à balle. Déjà, pour commencer, c'est outsider. Oui. Et puis, dernière fois, tu joues avec Argentine, c'était en 2018, c'est là, même, tu regardes, comment tu as le match dans ça. Et vous avez dit, l'attaque, quand tu es pour un blast, c'est comment tu es volé encore. Et Iguain qui dévoile vous là, il va missile, mais c'est pas Di Maria, et puis, la Di Maria, fusil gardien de Buyan. Et puis, l'autre bagarre, faut ne pas oublier la Suisse, et comme coach Soufoni te dit, la Suisse peut qu'on, et j'aime traverser l'époque ça, et c'est vrai, en 1954, c'est dans le match, il y a plus de goals là dans la Coupe du Monde. Il y a 12 goals entre, on pas plus de bagarre ça encore, non? Entre Autriche avec, la Suisse. Et la Suisse a perdu 7-5. Et c'est match dans la Coupe du Monde et dans l'histoire de la Coupe du Monde qui a gagné plus de goals là-dedans, 12 goals là-dedans.
4: Merci un peu, Samy Miller. Nous, deux, c'est Encyclopédie et Radio. Nous, vraiment, contents pour nous rejoindre dans un bel match de football. 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
6: 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Merci beaucoup. C'est ça. 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Avier. Avier. 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
1: 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qui semblait attendre l'heure de jeu pour yo faire changement ça 48e minute de jeu Lisandro Martinez a monté balle au pied. 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Et oui ballon qui sorti et hors des limites du champ de jeu. C'est pour aller 6 mètres pour équipe suisse là. 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
1: 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Nous avons joué pratiquement 10 minutes. Et c'est tout. Tout soit dit, c'est tout. Ou pas, ouais, ou pas, dit ça qui passe. Paredes, il était pour un petit zobo, il était à terre. Si Paredes t'a sorti, Argentine, hop là, c'est moi. 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
2: 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Il passe même là, vraiment. 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
1: 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Nous avons joué 55e minute, yo, bientôt 56e. 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
1: 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Il y a une belle minute devant pour lui. S'il a essayé de foncer sur l'Argentine, qui pour le moment en infériorité numérique, c'est pas carton rouge, Paredes prend, c'est plutôt une faute. La Suisse bénéficie de un corner intelligemment. Nawel Molina fait parce que depuis que la sorti tout, joueur a l'ap carré monté. Mais normalement, pas supposé que corner, puisque sous dégagement, ballon a été dégagé.
2: Non, pas le corner, c'est 1m50.
1: Nous prenons le garder, nous avons position, mais. Là, il y a un fanatique argentino. Depuis que la caméra est arrivée sous fort fongé, sous tes raison, c'est tout le temps. Dégagement de Martinez. On l'autre fois, encore une énième fois. Ça, c'est tout dit, c'est ça. Ballon en défense avec Christian Romero. Romero pour Martinez. Martinez pour Martinez. Lisandro pour
2: Emiliano.
1: Emiliano dégagé. Rodriguez, c'est soit jouer ballon. Ballon manqué Batakanji. 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Oh, Zakaria va t'ap suivre. Malheureusement, ballon en passé. Li sorti en bas pied li. Et Argentine qui pourra le bénéficier de une remise. N'a pas avancé vers. Vers 60e minute, nous avons joué 58e. Nous allons regarder si après 60 minutes, si après le changement qui a effectué, c'est tout.
2: Bien, merci avec Sophonie. Nous jouons la 58e minute de jeu. 0 pour la Suisse, 1 pour l'Argentine. But a été lèvre. Et Marc Alister. Après, on sait excellent coup de tête. Mais finalement, Argentine qui contrôle le ballon avec Magalister. Dans le temps, tout à Suisse. Lui essaie de sortir quand même. Il fait faute là sous lui. Habite là-bas, faute pour la formation d'Argentine de football. N'a pas salué une photo. Ça ne va pas oublier. 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Tout bonnement, c'est bon en pile. 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Y'a un jeu avec Emiliano Martinez qui s'est porté. Le jeu de la manifeste avec Martinez, y'a un jeu à l'aile. C'est ça le fait même. Le dribble de la translation. N'a pas regardé monsieur qui fait un bel dribble. Vous le regardez, c'est Martinez. Bel joueur football. Il joue avec le Gassis. Sauf entre les touches bien rapide pour la formation et Suisse de football. N'a pas regardé Zakaria. Monsieur joue de l'amba de Fosselin. Il a sorti calmement avec Elvedi. Elvedi joue avec Sau qui est ballon. Il est peut-être lui. Il glisse en avant terrain. Appelle les balles à la fête à gauche et à droite. Monsieur joue à droite. droite avec Saka. Saka joue le ballon en devant terrain. Monsieur a monté juste à présent très bien. En veillé. Monsieur Abba Argentine en plus de la retourne. Coussette l'a fait quand même. Attention, Vécoutette là. Vécoutette là. Ballon K, ballon Manès. Martinez a bon pile plaisir, la bon pile plaisir. Moi, mais les gars, j'ai un sale gros en pile. 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Attention, longue relance avec Emiliano Martinez en avant. Ballon en l'air. C'est comme une deuxième balle là. C'est avec l'Argentine, avec Molina. Nous ne pas oublier, non, du tout. Avec le Andrés Messi, le Mesabunda Messi, le dribble de l'extérieur de Messi. Il est toujours joué en notre terrain. La gare de Paredes, Cabon circulation de balle, c'est à toi, à moi. Oui, Argentine a mouté lui là, un jeu football. Argentine ou qu'a passé ballon, c'est passé ballon. Sous Bralvé, vous jouez en contre-attaque. Mais oh, il y a un petit garçon, nous ne pas de Messi, mais un libéré ici. Ravina du jeu boule, avec Tagliafico, il mette ballon à tête plate. Il joue en inventaire avec McAllister, Alistair Tagliafico. Tagliafico joue le nom de Vosselin, avec Martinez. Martinez sous Romero, Romero qui ballon, Romero qui ballon, il est lui. C'était Paredes et Conférence. Il allait à droite, il cherchait au monde jusqu'à présent. C'est Kounia Boissomé au ballon. Il joue avec Paredes en position de libéraux qui joue sous Emiliano Martinez. Emiliano Martinez, il joue avec Martinez à nouveau. Quand il débat, c'est dans l'équipe là. Monsieur Antonio, très bien. C'est mon copain qui est. Attention, longue relance avec Emiliano pour chercher donc. Et Yavel, mais non, il n'a pas dit ballon. Arrêtez de récupérer. Mais des fois là, il est faute. Oui, il faut que je vote là quand même. 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Jusqu'à présent, pour qu'on ait changement dans le match football là, c'est toujours 0 pour la Suisse, 1 pour l'Argentine, Léo Messi, Ndagam dit papa, Jean-Ouen et Sovonidil, qui venu sous couvrant, 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Mbolo, deux mouni passé. 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La passe de Mbolo. Danger pour l'Argentine. Danger pour l'Argentine. 4 3 contre 2. Attention. 3 contre 3. Mais écoutez, Koussette là, mettez bien joué. Bon défense là. Tournée. Attention. Vous voyez, c'est qui dit, me semble papa. Est-ce que me semble papa, vrai? 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Après, qu'on a le beauté de la gauche vers la droite pour la formation suisse de football. Qu'on a beauté, coutez de la défense avec McAllister.
1: McAllister,
2: c'est un gros match football. Là, je match football, c'est lui. Ballon contre avec la Suisse, le jeu en 21, c'était Ryder à nouveau, Didier Ballon, le jeu à l'aile, le jeu avec Origues, quand on dit Origues passé, même toute la Suisse qui contrôle le ballon, ou mettre quoi me souvler, position le ballon, c'est pour la Suisse. Attention, équipe argentine là, qui a subi la loi, et la formation suisse de football, le jeu ballon, le jeu à l'aile, monsieur avancé, le jeu en 21, le jeu dans l'axe. Attention, on a regardé, ça a quand même un bel match football, la même belle match football, l'exemple de Chaka, attention, mais le jeu en devant terrain, il y a ballon toujours, il y a joué avec 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Argentina pour nous, pour qu'on a toute forme. Je vais regarder là. La passe pour vous deux. Monsieur Mbappé, le mettre à trois mounes. Argentine pour être ça. Pas pour l'autre. 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Yo mette Argentine à genoux, y'a ballon le son. Mais c'est l'Argentine qui a mené. 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Mais jazz à papa, mais jazz là, mais monsieur, ya, c'est Saka, le jeu à l'aile. On est de ballon. On est capable de faire avec là. Nous allons jouer avec. Mais avec Saka à nouveau. On a gardé Frieder. Frieder a des ballons. La passe à l'aile. Le jeu en plus l'espace. Argentine qui dérompe l'espace. Pour l'équipe là. Mais ça va pas aller. Le milieu de monde. On va avoir faute là. On va avoir faute. Argentine a bien coup d'attaque. Il n'est pas tombé. Oui, mes amis, l'équipe là, prenez pour qu'on a toute fourmi, fourmi fou. J'ai une équipe là, c'est une équipe fourmi fou. 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La Suisse mettait Argentine à genoux. 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
0: 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C'est ça, nous avons dit tout à l'heure. Nous avons dit comme ça que dans 9 derniers goals, la Suisse fait dans le mondial. Il fait 7 dans le deuxième mi-temps. C'est que directement, c'est ça, nous avons dit. Et puis, les Kembe Argentine dans gauche, nous avons même dit ça même. Ça fait 8e goal sous 10 goals dans le deuxième mi-temps.
1: Mais heureusement pour l'Argentine, tout c'est la seule équipe dans la Coupe du Monde qui a toujours fait au moins 2 goals dans le match.
2: Dans le deuxième mi-temps. Est-ce que samedi, après le dimanche, ou dimanche, le samedi, nous ne savons pas, mais nous avons monté avec ma football là. 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Attention, là, le coup de tête de la défense suisse de football. Mais il n'y a plus de problème qui gagne. Argentine demande des changements. Il y a besoin de stabilisateur dans ma football là.
3: Oui, il va faire changement. Il va faire changement. Parce que, Johnson, avec Johnson, on a parlé de ça. Et puis, il vient quitter Saka. Pendant un bon bout de temps, là, il était isolé, monsieur.
2: Oui.
3: Il vient quitter Saka, il a fait chap, li, et puis il a tué.
2: Le Paredes, il a changé longtemps dans votre terrain. Il
3: a retiré Paredes, ou la gueule limitée. Oui, peut-être avec carton.
2: Quel est le Bruno, pare ça fait vote, libre de changement. Moi, quand on vient, moi, c'est grave.
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2: Attention, attention, yo, Johnson, yo,
3: là, maintenant, il faut Argentine et commencer à penser à faire changement nécessaire parce que la Suisse prend ascendant sur lui là, qu'on est là.
1: Oui, et puis, on domine
3: il y a quelques temps, il y a peu de shooter sur Martinez.
2: Voilà, puis... l'Argentine prend son goal déchargé, puisque pendant qu'il a dominé encore, c'est pas un goal pour nous dire qu'il a balé par chance, son goal pour nous dominer l'Argentine, il y a l'en va.
3: Il y a l'en va, pour voir.
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2: Ah, Mbolo, c'est Malice, lui. Bon Malice, là. Son mouvement Malice, monsieur Bamla. Il a dit j'en net, monsieur.
3: Non, normalement, quand on l'a suivi, vous avez annulé.
2: Non, il t'a suivi, vous avez annulé. Mbolo, mon truc, il est tout dans la manche.

0: Et pour l'équipe qui est chez nous, ça c'est son principe qui est appliqué là.
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2: Est-ce qu'il y a une décision, ça, bon?
3: 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C'est ça, oui, peut-être Argentine est toujours victime de lui. Ou là, conspiration, FIFA, oui. Messi, descendant, c'est ça qu'on dit là pendant ce temps qu'on peut.
2: Normal, on ne sait pas si vous avez mettre des galets dans le match.
4: Non, on ne sait pas si vous avez
0: mettre des galets.
2: Non,
0: non,
2: non, non,
4: non, non, non, non, non, non, il va faire faute. C'est tombé là, tombé au bal, faute là. 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
0: Si vous avez tous des pour aller se tromper, vigilance habituelle, vous faites simulation, c'est carton jaune.
3: Carton jaune, c'était un carton
0: déjà.
3: C'était un carton déjà. C'était un carton déjà, il fait simulation. 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
4: Non, ça n'est pas passé. Ça, c'est clair. Ça, c'est clair.
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0: Non, mais Pabli et tout, il décide sous lui. 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S'il n'a pas déjà décidé sous lui, il décide de jouer à
4: 4 jours. 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
0: n'a pas de va où c'est simulation. Ça, simulation.
4: 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Ah, il a annulé le gâteau. Il a annulé Mais bah, jouer à 4 jours, là.
2: Non, c'est scandale.
4: Non, le scandale. Il n'y a pas d'opposition comme on est capable de faire de barrage.
2: Vous faites parler pour Gambé. 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Déjà, on ne peut pas faire ça pour le Cali. Annule le carton jaune, non? Et puis, comme c'est pas un carré, bon, comme c'est la bite là, bon.
0: Non, Samy, qui s'arrête là, dit l'autre, trompe vigilance, la bite là, ou fait pour une décision qui allait à l'encontre match là. 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
2: Bon, oui, c'est carton lié.
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4: Il va volontaire.
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1: 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Yo relance avec équipe et Suisse là c'est Portia qui fait le coup de tête de la défense, la deuxième balle avec les Argentins contre les Batois et joueur Suisse, monsieur qui a fait couverture qui était ballon sorti.
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1: 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Yon gagne avec Paredes. 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supériorité numérique là yo gagne là en mode défense là il a essayé passer à une touche de balle il faut suivre au deuxième goal c'est mon deuxième goal la balle va faire couler à ma pour nous net attention équipe la Suisse là Il y a passé ballon. La passe avec Saka. Saka joue à l'aile. Les genoux moun. Mais non, bien joué avec Molina. Qui met des ballons en touche. Rentre de touche. 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Et Suisse de football. 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
1: Et pour la Suisse, et pour l'Argentine, le 90e minute de jeu, Nabouiboul.
2: Ballon pour équipe Suisse là en défense avec So, il fait là pour Elvedi, il dribble Macalister, il a pris le ballon au pied, il prolonge le bon placement de Nico Gonzalez, c'est pour ça qu'il mette Argentine qui pratiquement passe en 3-5-2, mais vraiment Gonzalez a une capacité pour le bail équipe là, ni à l'offensif et défensif également. Ballon avec Enzo pour d'épaule, toujours disponible. Il fait un retrait là pour Paredes pour Lisandro qui monte en pile. 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
0: Bon, jusqu'à présent, et nous t'attendons de changement ça depuis longtemps, et spécialement d'épaule, il y a longtemps que c'est marché souterrain, hein, ou bien il n'y a pas fait un passe en profondeur, ou bien un marquage extraordinaire. et m'rete quoi c'est tout ça qui t'a fait la Suisse t'a gagné avantage dans match parce que agenté au batte répondre et puis réussi à encaisser un goal. 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
2: 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en retrait avec mes défenseurs 2 mètres défensifs. Romero pour Martinez. Il fait là pour l'autre Martinez. Là, il y a 3 Martinez sous terre. Il y a un attaquant Martinez qui c'est là où Tao. Il y a un défenseur Martinez qui c'est Lisandro. 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Mais habite la digue, c'est tout. Et ballon a été sorti. 88e minute de jeu. Un pour la Suisse, un pour l'Argentine.
3: Ballon pas de sortie. Je n'ai pas regardé. Est-ce qu'il est sorti vraiment? Mais habite là, qui a regardé? C'était un goal. 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Coup de tête de Macalister. Et Portia qui est envolé, le mouton son gros bloc fait en rien pas tombé. C'est pour aller en relance avec la formation. Suisse de football, c'est Nyland, lui joue en avant. Ballon tombé avec Martinez, qui joue sur Emiliano Martinez, qui sous pression attaquant. Lui joue à l'aile, lui joue à Chachomoun. Monsieur qui ballon à droite, il a sorti. Il a en avant avec Argentine. Argentine qui a essayé de passer. Appel de balle la fête. En avant terrain. Yo joue avec Martinez. Martinez, c'est Paredes. Paredes, lui casse court, lui casse, lui tire sous pied. Pour le jeune Papa Messi. Papa Messi, il y a ballon. La Messi est rentré. Tipichette la fête. Le jeune Gonzalez. Gonzalez veut mettre sous poitrine. Lui, il fixe le joueur. Lui, essaie de jouer avec Martinez. Martinez, il y a Messi. Il va jouer Messi. Il joue avec Paredes. Attention, son frappe qui vous mette petit garçon. Il va mettre des frappes là. Monsieur, avancez. L'Argentine qui monte là. Non, fait match là. Il est capable, il est capable de faire bagarre. On nous dit, il y a 9 minutes de temps additionnel. Nous jouons les 90 minutes de jeu. Nous avons 9 minutes qui vous dit nous sommes balle là. Et 120 minutes là. Ou dit moins, si nous avons essayé de rester dans le Serge Etiobie, nous ne pouvons pas connaître. Kobel. Nous avons gardé Boss Kobel. La Suisse a joué avec infériorité numérique. Si Argentine a joué 120 minutes ça, c'est pour l'équipe qui passe plus mature dans la compétition ça à travers 120 minutes, à travers match qui bidu. C'est Argentine. Attention, Paredes, libère passe là. Mais il m'a des ballons à nouveau. Libère Paredes, lui. Messi à l'aile. La joue avec Messi. Messi capable de faire accélération. Non, le bagarre aller. Je suis Paredes. L'équipe et la Suisse là. Qui vraiment, tout le monde tourne dans la défense net là. Tout le monde a veillé. Il a veillé l'Argentine. Qu'on l'a qui se dit motivé. Attention, mais Argentine prend fait match en main. Yo prend fait match en main avec Paredes. Paredes qui un bon côté, lui joue avec, c'est le nouveau venu. Mais Nico Gonzalez met des ballons. Mais c'est cassé, La frappe de Messi. Oh! Mais non! Gardien va prendre rien dans ça.
2: Non, rati Messi dans jouette là qui malheureusement pas capable passer
3: légèrement. N'a regardé monsieur, on regarde. Monsieur, regardez. Gardien va prendre rien dans ça. Gardien va pas prendre rien dans ça.
2: Cassé
3: sous pied gauche lui.
2: Ça les nèg connait le bagage pour tout tir là.
3: Et puis mettez pied droite là monsieur. À quelques centimètres. Quelques centimètres. Et ce premier match, merci beaucoup Maki Ladandou en nous disant pendant mondial la commencé là. C'est premier match. Papa beaucoup Maki.
2: Et c'est si Messi a fait ça depuis 2022, depuis 8e de finale, il marque 8e quart, demi-finale.
3: Oui.
2: Il recommence à faire et premier match, deuxième match, troisième match, il recommence dans 8e, 32e, 8e, il revient dans le cas.
3: Gonzalez, cassé, le mi-temps de jeu, il passe quand même, il passe quand même,
2: Ça, monsieur, pas fait ça en retrait là.
3: C'est très dévissé, pour ça, il oublie de tirer plutôt. Et on s'entretient, on te capi bon pour lui. Mais si gratte tête là, le problème c'est gratte tête là, et pas cap ni gagne, c'est problème. C'est problème.
2: Argentine cap entraîne pas en pléiade de ancien joueur.
3: Johnson sentit papa, des fois t'es gratté là, papa. Walter Samuel, Ayala, tout le jeu ça net dans sa technique. C'est une beauté là, mais votre pays dans le jeu. Attention, 92e minute de jeu. Attention. Avec la dit jouer boule, lui ouais boule la jambe là. Je suis au jeu de l'ambre de force là. Argentine baka kembe, je joue en retrait avec Emiliano Martinez qui joue sous Paredes qui ballon. Lui glisse en avant de terrain avec Yavel. Et monsieur qui ballon toujours. Yavel Martinez, lui joue en retrait. Côté joue Martinez. Martinez joue sous Paredes. Paredes allait en avant de terrain. Lui cherche au monde. Jusqu'à présent, il a joué très bien. Papa mande ballon. La passe sur papa avec Gonza, la passe sous Gonzalez, il y avait Martinez, il joue avec, mais c'est la fête, non, c'est pas bon, qu'est-ce qui est là, c'est Maca, Maca Lucie, coup de la mode, il y a un coup de la tâche pour la Suisse, ça m'a gagné dans ce match là, est-ce que la Suisse a kakimbe, les 6 dernières minutes, Joe, non, je n'ai pas gagné là, je n'ai pas gagné sur l'accélérateur avec papa, les gars, pas quitter l'année, papa, casser tout le monde, il fait six comprendre. On y est pas mort de ballon sur Jean Touche. Mais si on cherche, Brèche là. Brèche va pas tomber. 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Oui, mes amis, papa, fixe tout le monde, n'est-ce oui? Si papa passe là, moun mel, oui. Si papa passe là, papa, mais si passe là, bagay yo mel, n'est-ce oui? Changement à nouveau.
2: Moïse Rodriguez,
3: qui joue un gros match football, fatigué en pile. Fatigué en pile.
2: Oh merde!
3: Mais mon qui a shooté là, par contre, on a un bras béton. Ah, c'est pas pour qu'on ait dit un bras de shooté. L'Argentine, tout le match pour finir. Ou Guélionne, elle a un respect sur le terrain.
4: Au contraire, qui a l'air là, Rodriguez Kala, son pénalty qui a manqué, si Yogi là.
3: Oui.
4: C'est son qui est très fort dans sa
3: douche. Très fort, et puis qui a confiance en tout. Attention avec papa, mettez des bichinettes là, côté des Zembal là, mais ballon de sorti. C'est Bralion remise. Ballon remise en 5m50. Léo Messi, mettez la baguette là. Messi pas qu'à comprendre. Comment faire chaque jour, c'est eux-mêmes. Quand vous venez dans cette situation difficile, ça, pour battre le match de football. Situation compliquée, ça. Mais c'est pas nous-mêmes, papa. C'est la nation qui joue le concert, papa. Papa, dégage, vous prenez le bagage, vous venez, papa. Attention, ballon en l'air. coup de tête avec la formation d'Argentine. Rentre de touche, c'est pour la Suisse. La Suisse qui a joué avec infériorité numérique. N'a pas appelé Mbolo pour carton rouge. Sur une simulation qu'elle n'a pas le fait, mais la lui-même qui était jugé c'est rouge, Jacques Pivas et Boulbali, les balles rouges à mettre dehors. Attention, même boule. Équipe l'Argentine, ça, son équipe pour ne faire pas. Nous voulons regarder Assura là. Si la prenons 4 pour ne faire pas, nous voulons regarder Paredes. Paredes fait le ballon à terre. L'équipe l'a après génie, il a retourné, n'a pas gardé, il y a 7 mounes regroupés. Mais non, l'équipe argentine, non, il a joué là, la passe avec Gonza, et c'est Gondales, non, c'est Javel, il y avait Martinez joue en retrait avec Martinez, c'est Martinez, c'était Gondales, c'est le ballon, avec Martinez, il est lui, attention, monsieur joue avec Paredes, Alel, il y a cherché au monde. Mais de coups, c'est papa qui est ballon, idéalement de Baldea, mais deux bouts de marquage, il fait pas ça quand même, il fait pas ça avec Javel, avec Martinez. Attention, danger. Mais non, il va pas le shooter. Coup de vague là, qui est ballon, monsieur Abdo très bien avec Paredes je joue sous Médoc et monsieur Magalice je joue sous Paredes avec Javel, Javier Martinez. Attention, mais non, Lionel Messi, le ballon sous Patrini, il va fixer l'entrée là, il met des passes là, dégagement de la défense, il met de la grande, il part devant le barreau derrière, il a regardé Widner qui part devant le barreau derrière, il met de la.
0: Messi a cherché un coup franc longtemps, l'a cherché un coup franc pour le côté quelqu'un de libérer match là, bien entendu.
3: Oui. Attention, je dis, si elle nous a bampé le problème là, net nous a collé. Attention, docteur Michel mette le cœur mon sou, c'est le bon antique brochef. Oh maman, le nom de Messi sous Konea. Regarde le 17ème minute de jeu, le Lionel Messi mette le coup de tête de la défense, des pieds collés. Ouais. Mais nous regardons bon Dieu, en boule! De cette période, deuxième balle avec l'Argentine, Machiska a fait, Kousset l'a mette, dégagement la tête, Kousset à nouveau, dégagement la tête, Pirède, ballon en l'air, deuxième balle avec l'Argentine, Jojel, sous Paredes, allez, c'est là pour fusil, regarde, je Paredes, il n'est pas fusil, il joue petit coude, mais gros faute, avec la joue boule, il n'est pas la même faute. Faute pour la Suisse, il n'a pas apprécié la même. Pratiquement là, moi j'ai 120 minutes boule. Oh, l'éternel, regardez quoi tout la game, à gauche, à droite, c'est 120 minutes, libre moi. C'est ça le départ, moi, je dis à ma pauvre, je prends. Wouh! Il va prendre tout, non? S'il prend le ballon, qu'il soit beau, le temps pour l'argent, bon, c'est fini! Nous allons passer dans 120 minutes boule. L'éternel, temps de prière, moi, l'exorcelle. Et, moi, je rejoins rapide. Et Zami Panou, qui c'est Sami Belair, yo match ball, l'Argentine lui-même qui a pesé sur l'accélérateur. Après égalisation, ça, nous, équipe nationale avec infériorité numérique, mais ça n'a pas empêché, yo fini, yo goal partout avec l'Argentine, yo mené dans sa guerre rapport avec 120 minutes de football, la prolongation.
4: Oui, parce que nous, on équipe cap souffri. Normalement, yota 11 contre 11, il était difficile pour yo. Quand il y a vu l'infériorité numérique, il est beaucoup plus compliqué encore. Et puis à ce moment-là, c'est pour Argentine faire genre la continuer là, pas précipiter et puis et chercher ouverture là, parce que soit précipiter, c'est ça au besoin, parce que c'est les Européens qui ont défendre. y a défendre assez bien, il est bien aligné là et tout ça, et puis pas oublier il y a grand monde que Chaka qui l'a donné oui. Qui a organisé milieu de terrain malgré fait moyen yo et moyen technique yo bon tactiquement yo censé en place et puis il y a prétendre et puis Argentine c'est pour pas précipiter et puis pas voir en pile monde devant parce que ça va servir en rien il va mettre son match là c'est dans peut-être non bidimbo ou qu'a font gol comme ça tout sous peut-être tout quoi parler tout ou qu'a prendre contre-attaque tout et puis s'entendre là c'est tête chargée. Alors son match qui reflétait normalement ça nous attendre de lui-même après expulsion là et puis et il n'est que d'attendre
2: moi je pense la Suisse qui arrivé mener Argentine exactement côté ouvert parce que yo prend carton rouge là depuis le 57e yo bail plus 9 minutes sous fait total match là fini à pratiquement 90 plus 9 99 c'est pratiquement 30 minutes tout. Comprendre c'est pratiquement 30 minutes là on va faire 15 comme a gain pause et puis doute là c'est dans tête Argentine mieux qu'nia parce que la Suisse en confiance yo seulement font ti baisser 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nuit ça pour ça.
1: Et on veille de nuit nous pas courir pour lui nous pas demander pour lui mais nous pas courir pour lui tout. Nous allons rejoindre avec Daniel qui est ensemble avec nous avant nous rejoindre Théo pour nous dire nous avons 120 minutes pour boule là Argentine qui vraiment gagne pied sur accélérateur dans ce match là mais ça va empêcher Argentine vraiment gagner un peu pression sur lui.
5: Jean coach l'a dit là est-ce que la Suisse mène Argentine côté le devle là et quand il y a n'importe quoi qui passe il y a 30 minutes pour jouer football nous va connait qui Jean pied messieurs oui qui Jean mentalité oui seulement parce que depuis bon Jean coach l'a sorti encore faut me répéter ça coach l'a dit là. Les ou jouer toute minute ça au début à la 57e minute de jeu ou perdit attaquant vedette ou équipe très pesée sous défenseur argentin yo et puis ou rester résister jusqu'à ce que ou aller dans 9 minutes en extra et arrêt de jeu en nous mettez arrêt de jeu mais qu'on va aller dans overtime pour 30 minutes c'est que d'après moi même Jean coach l'a dit c'est que confiance là est dans tête en 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
1: Exactement, Théo, nous c'est presque dérapé là, nous regarder déraper tout à l'heure, mais nous regarder carton deuxième carton jaune Mbolo prend qui synonyme de carton rouge là, nous voit ça anti Jean cassé dans intensité équipe la Suisse là tout.
6: Et oui, parce que bon, simulation c'est vrai, c'est la loi qui est appliquée, mais tu penses que Argentine il pas convaincu dans la première période. Son je me dit ça, me dit que Argentine pas en équipe pour le camper pour que ton autre équipe a dominé.
1: Exactement.
6: Et c'est dans ça que Argentine prend et puis la Suisse vient retourner et dans le match là. Et bon, nous voyons que vous voulez accélérer dans 5 dernières minutes. Yo. Et puis c'est ça parce que l'Argentine pour nous lisser s'allier l'Argentine. Et championnat titre, ça veut dire que parce que avec André Almada et qui parle d'André là,
1: le
6: physique. Et puis, bon, la Suisse qui a joué avec infériorité numérique, c'est comme si que c'est la Suisse qui a gagné, comment dirais-je, qui a gagné avantage là. Et mais, nous, avec eux, continuerait à très appliqué, comme dit ça, tactiquement. Et ils ont regroupé eux, et puis ils ont essayé tout, et passé en contre. Et le ça possible, nous voyons que vous pas fait excès. Et ça, je pense que Jean Coach sur dit à l'heure. Et la Suisse était préparée pour ça. Et s'il le faut, il y a même des Argentines qui ont besoin de mener le roi. C'est dans la séance de tir au but.
1: Et séance fatidique là, qui c'est séance de tir au but. Mais jusqu'à présent, nous voyons là, nous avons suivi, c'est Bral. Et équipe Argentine qui est partie avec Paredes qui joue sous Messi. Vous regardez l'équipe qui est en regroupé, le défensif rapide. Paredes, nous avons avec Matt Alister. Matt Alister joue sous Paredes. Paredes allé sur le côté gauche. Il cherche au monde. Faut que nous disions Almada qui est dans le match football là. Dans la place à Gonzalez. Attention, il joue avec Martinez. Martinez qui se joue. La passe à l'aile. Sous le Andrés Messi. Nous connaissons tout. Qui connaît les coups de coups comme à ma pile. L'imande de DA. Il va pas l'île. Il fait pressing là, mais qu'on va pas mettre de l'agent pour un goal. L'agent pour un goal, mais non. Et à côté.
2: À côté. C'est qu'à shooter, mais on a un gay espoir.
3: Espoir très faible, ou dit espoir très faible, bah, très faible.
2: Même à 0.0%.
3: Gardez pour nous, hein.
2: Jusqu'à ce qu'il t'a fait.
3: Alors, ça va rentrer là, t'es qu'à gagner danger.
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3: Système de jeu.
5: C'est ça, parce que, il tournait, il fait comme s'il a joué tant qu'en Argentine 2014 là, chercher un pouvoir et puis empêcher et jouer de la continuité, j'en dois y aller.
3: Almada qui joue le ballon de Messi, l'a cherché angle de tir là, le beau capable de venir, je l'ai avec Paredes, Paredes glissé sur le côté, monsieur Boualé, il a compris, c'est shooté pour shooter, il a shooté, mais non, rien va tomber. Est-ce que Lautaro Martinez, pas d'appui bon, pitié, qui met ballon, il y a ballon grand monde. La impression, il dit qu'il met ballon, Gogamoun dit qu'il met ballon, pas mettre ballon ça, il dit qu'il met ballon. Alors, pas grand monde, on a dit qu'il y a volo, n'a pas de talent, nous, grand monde, on a dit qu'il y a volo, n'a pas de talent, attention, relance bien rapide, avec un potier, c'est me colbé, ballon qui va sortir en touche, regarde le touche pour l'avance de l'Argentine de football, yo, le MC tout divin, attention, les indignes prennent de yo, les indignes prennent à diable à prendre. Attention, mais nous la pour bon cause, nous boisson match football. Nous l'Argentine, la Suisse, qui mène nous dans 4 minutes en boule, nous prenons le jeu là-bas nous là. Yon ballon avec Léo Messi. Léo Messi joue sous Paredes. Paredes qui allait jouer sous Martinez. Martinez glisse à l'aile, à gauche. Attention, à gauche, à droite, c'est eux-mêmes. Je fixe au monde. Mais je vais très bien. Je vous demande de passe. Est-ce qu'il y a un goal? Ballon boitier. Ballon boitier. 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
2: 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Ouais, m'a fait ça. M'a fait match. Elle va me garder.
3: Mon plaisir. Je respecte ce ballon. Oui, je joue avec Paredes. Paredes glisse à l'aile. Argentine capable de quand même. Ou pas, monsieur Père. Je sais que Messi souterrain. Tout autre habitant pour que je fasse match fini. J'ai espoir. Je vais Lionel Andres Messi. Le Mesa Bunta. Je joue avec Paredes. Paredes à l'aile. Faut que je se barre seulement. Équipe. Et là, je suis barré. Mais tu vas essayer. Mettez-le. Il y a qui m'a balle là, il y a avec Lionel Andres Messi qui glisse, il m'a dédié, il m'a levé tête, mes magiciens, il m'a dédié, Gonza, il m'a balil, il m'a mettre frappe là, il fixe, il m'a quitté, il y a plusieurs fois, il m'a mettre. Maintenant, on a regardé, c'est Almada qui m'a là, qui a percuté en pile, il y a avec Paredes qui est ballon, Paredes, je vais arrêter, attention, l'Argentine qui a dominé là, ou pour regarder Argentine qui a dit pas tout le monde ça, puisque il y a un contrôle match. Le match là, attention avec Léo Messi, il fait face à ça, il met des coups à ça, dégagement de la défense, la deuxième balle avec Paredes. Oui, déjà, j'aime me mouillé, il a sué, danger pour la Suisse, faut la mettre.
2: Goal.
3: Il y a un peu de temps.
2: Oui. On a commencé avec Lusaka, tout ça,
3: Jachari.
2: On a commencé avec Jodia, on a préféré Sou, Lusaka, qui est déjà sorti. Donc, coach, on a ajusté.
3: On a mis sécurité, fraîcheur physique. Est-ce que je vais vraiment en Argentine plutôt? Attention, je vais qui fait me aller finalement, je vais pas aller là.
2: Je vais poser à l'âge là, il faut me. Ça m'a regardé là.
3: ou pas vle marim nan Zoukiki. Attention, danger pour l'Argentine, danger pour l'Argentine, 3 juin, M. Kassé quand même l'entrée, mais t'as la fête, dégagement de Magalister. Attention, Kessab qui deuxième balle là, récupéré avec équipe la Suisse là. Yo mette bien sur ballon, y'a un jeu là, la passe en avant, danger là, mais non, la gueule va faire foutre là. C'est nouveau venu, Almada. Almada pour un carton jaune. Il faut s'y veiller là. Thiago Almada, si vous ne parlez pile pour bagage, et petit garçon monte à barre. Et on bagaille, les gars font bagaille. Mais coach Lascaloni n'est pas jamais mettre petit garçon dans le match. Un petit garçon, l'entrée de l'Argentine, on fait petit tout jouer. C'est ça, Scaloni dit. Attention, est-ce que madame Boule? L'autre n'est pas même du tout joué. N'a pas gardé là. N'a pas gardé mettre Chaka. Ni même qui sous bala là. 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On veut une table bataille. 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Attention, monsieur Botel, coup tête. Est-ce que c'est quoi, né? Non. 6 mètres 50. On a regardé là. Qu'est-ce qui joue ballon de la tête?
2: Qu'est-ce qui joue ballon?
3: Faut que
2: Martinez qui joue.
3: Oui, c'est ça. C'est faut que Léo Messi qui ballon. Léo Messi. La passe de Léo Messi dans le tour. Passe là bien chronométré. 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
2: Sous 12 fois, Argentine allait dans extra time. 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
3: C'est 10 fois. 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
3: Oui, c'est lui-même. C'est lui, il y a un carton. 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Il remplit le ballon. 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Et monsieur Sucio là, qui a chauffé. 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N'a regardé Gobe, longue lance en avant, il tape ballon bien, bel portier, dégagement de la tête, ballon sorti en touche pour la Suisse. Les 98e minute de jeu, c'est toujours 1 pour l'Argentine, 1 pour la Suisse. La Suisse gagne la sortie à l'aise comme l'aise. Le jeu en retrait avec portier yo, qui c'est Kobel relancé long en avant. Et attention, la flèche tête suisse. Ballon, du jeune avec l'équipe suisse là, le jeune ballon, le japonais, la passe, passe là-bas, le mettez lui, il le mettez, mais frappe! N'a pas gardé, Saka Bishaki, attention, l'Argentine est parti avec Magalister. A lui c'est balancé à l'aile sur Léo Messi qui sorti de yo. Il fait ça en pile. Dans le match, Égypte a fait ça. Il quitte en dans sorti de yo. Il vient plus dans le sorti de yo à toujours. 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Paredes allé à l'aile pour jouer Lautaro. 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Il va jouer avec elle. La passe en direction de Messi. Mais Messi. 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
3: 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Je vous dis, je t'attends avant de nous Romero. 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
2: le
3: ballon. Oui, il a perdu le ballon.
2: Il a perdu
3: le ballon.
2: Il a
3: perdu le ballon. Mais il a perdu le ballon longtemps.
2: Il n'a pas d'apprendre à récupérer. Il n'a vraiment pas pour que ça joue à. C'est ça le choix.
3: En tout cas, c'est un coup franc. Un coup franc pour l'équipe argentine. 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Coup franc pour papa. C'est toujours un pour l'Argentine, un pour la Suisse. On a avancé.
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2: 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Argentine champion comme ça avec U21 en 2005, emporté par un superbe Lionel Messi face à Nigeria avec un gol en or. ballon pour Paredes, Paredes fait pour Cristiano Romero, Romero pour Macalister, il ouvre là pour Monciel, ils font bel coup de centre et là Lisandro Martinez font coup de chute tout non. 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
1: le bon match.
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1: Oui, bon, l'Argentine l'Angleterre, ça c'est un gros match encore. C'est là que nous connaissons Argentine, même la bataille de la grande finale. Mais devant l'Angleterre, mais chauffé là, je senti que je suis capable de gagner l'Angleterre dans le football là. Mais on peut vous dire, parce que l'équipe anglaise, l'équipe argentine, la France, l'Espagne, c'est quatre belles équipes, moi-même, je suis en
3: compétition. Ah oui, ça sont un bel carré là. Carré. Belle carré.
1: Belle carré. Oui.
3: Ça veut dire n'importe où dans ça, au cas champion. N'importe là dedans.
1: N'importe où dans le cas champion. N'importe où dans le cas champion. Vous avez quatre belles équipes là.
0: Yon final France-Argentine a porté un pillage.
1: Un pillage.
0: Yon final Espagne-Argentine, passation a tout fait. Puisque Messi baptisé a mal déjà dans qui vête. Par contre, il a eu chance de baptiser le souterrain et remettre officiellement la clé du royaume.
1: Oui.
0: Si c'est avec Mbappé, c'est revanche.
1: Revanche.
0: Et si c'est à Angleterre tout avec l'Espagne. C'est revanche Coupe d'Europe là qui pral tirer. De toute façon,
1: non,
0: a bien lui.
1: Non.
0: Et si c'est à l'Angleterre, la France, c'est pral la fin tout pour Angleterre mettre avec 66 ans de 17. 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Et tu t'es fait pomper les gains, yo gen. Oui, tu gagnes cette année.
1: Oui.
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1: Argentine a chauffé vraiment, vous, a célébré. Gros match ça le journée aujourd'hui, une belle victoire dans la douleur, mais finalement il gagne mérité, une victoire méritée.
0: Son équipe qui compte souffrir, ça veut dire Angleterre pas besoin qu'on est libéral mais
1: attention.
0: Angleterre gagne Zamoui.
1: En pile.
0: Ou si ouais Jean ouais la Suisse saute il balle pression. 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
1: ça. On match tout gol comme ça avec l'Argentine, faut que l'Argentine veille en pile parce que l'équipe argentine n'a pas à subir domination non pour premier temps pas faire comme ça cette équipe là. Je sais c'est un grand bail et puis ça avec Gilles Bellingham qui a été dans l'équipe, ça me pense qu'il capable paraître fatal pour l'équipe argentine là.
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3: OK, d'accord.
2: Oui. C'est que et tout match yo bagay même phase et Argentine toujours adapté la équipe yo Jean Rocondil là. Si nous regardons jusqu'à présent Argentine fait 3 goals dans match a. Si nous faisons révision, nous allons côté gol ça va sortir.
1: Du tout.
2: Okay.
1: Du tout.
2: Ça veut dire que dans match les Anglais arrivé en face Angleterre, ils parlent pour une forme anglais. Ah oui, nous reconnaissons anglais, yo très vivant,
1: exactement.
2: Nous rapide,
1: oui.
2: Physiquement nous connaissons yo costaud bien entendu, oui. Mais jusqu'à présent c'est toujours Argentine. Et sous ça on a commencé match là qui c'était et danger qui te gagne sous dossier Abitio et Abitla ben un match normal, un match parfait. Bah ouais, rien que monde ta critiquer dans match là, Argentine souffrit c'est vrai, mais yo réussi. 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
0: Bal micro.
1: Non, continue.
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1: 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Messi va marquer, non?
5: Bon. Et pas besoin de marquer. Présence, il suffit. On Messi est ton Messi.
1: Et vous venez de dire Argentine.
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2: Nous devons être contents parce que nous vivons en l'air. Côté que nous jouons tout jouer ça, bien entendu. 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
1: On a un groupe de coups, mais on a tout problème, mais il faut avoir courage pour dire Messi, lui c'est un joueur.
5: Lui aimable.
1: Incontournable.
2: Messi différent de
1: Messi. Monsieur fait tout ça, football là.
2: Messi différent.
1: Personnellement, je pense qu'il a passé un siècle encore avant de jouer un joueur pour Messi. Pour moi, personnellement.
2: Bon, et là, ça, c'est pas même nous qui avons la capa.
1: Avant de jouer, yo Messi, ça va regarder là, je veux dire.
5: Mais Messi, son seul fois arrivé, mes amis.
2: Amen.
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1: 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Et nous allons le fermer, faut nous fermer parce que nous arrivons là, nous faisons deux belles matchs de football, sont dit Théo. Et deux belles matchs de football, nous avons dans le premier match qui était gagné, Norvège, face avec la formation anglaise de football, victoire pour la formation anglaise qui bat la Norvège, qui est pratiquement qualifiée pour les semi-finales. Et de même, nous avons gagné le deuxième match, qui c'est l'Argentine, la Suisse lui-même qui bat l'Argentine qui bat la Suisse 3-2, ça qui va le permettre à l'Argentine avec l'Angleterre, pour le croiser bab pour bab, c'est pour le match qui va annoncer revanche. Nous connaissons l'équipe Argentine ça qui était perdu et si on va faire un défaut en année 82 devant l'Argentine, mais là ça c'était en finale. Le même bagage que je veux dire, ça c'est pour la semi-finale.
3: Non, 86,
1: exactement.
3: C'était quart de finale.
2: Oui, c'est quart
3: de finale. Le quart de finale, et puis avec la main de Dieu.
1: De Dieu, de Diego Armando
3: Maradona. Et puis je veux dire, nous pas assister avec un très grand match, mais Argentine a assuré l'essentiel. C'est ça qui football, c'est résultat compté. que ti moun nan fait belle quel bagarre quel fait dans césarienne
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6: exactement
2: et une finale d'affilée bien entendu et puis si n'a pas les des Argentine Angleterre nous va oublier et victoire anglaise fait sous Argentine en 2002 à tout parce qu'elle était pêché Argentine passer premier tour qui c'était un match extraordinaire avec un super David Beckham.
3: Mais forcément j'ai aussi l'Argentine était éliminée en 98 aussi en France.
2: Oui avec Super Simeone. Avec un Super Simeone, un Super Simeone, ça ne dit oui.
3: Baptiste Touta tout ça.
2: Mais malgré au
7: Beckham ça était pas carton rouge.
2: Oui, ça va du Simeone bien entendu.
6: Et ça n'a rien dit.
2: Non, on nous commence à prédire.
6: Regardez son prétendu.
3: Non, on va prêcher valeur.
6: On a rien dit yo, Théo. 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
6: Quand ça n'a tout le match, il va bien comme ça, on a allé avec Théo, nous assister deux belles matchs, et l'équipe argentine qui vraiment fait l'essentiel, il gagne un match là, 3-1, en fin match dans prolongation, il jeune 2 goals de victoire, qui permettent à l'Argentine même gagner bien qualification pour la demi-finale face avec la formation anglaise de football.
8: Premier mi-temps, et Norvège, l'Angleterre là, il est presque typique. Avec l'Argentine
6: oui.
8: Sur centre de gagner. Parce que tu arrives en côté où ouais, c'est Norvège qui t'a fait jouer.
6: Exactement.
8: Et puis l'Angleterre lui-même qui était campé. Mais on connaît. Tous les deux matchs ont gagné tout. Ou alors gagné Superstar ou 4 dans l'équipe pour le coup. Et avec un gros Jude Bellingham, Harry Kane n'a pas répondu.
6: Oui, Bellingham
8: répond. Surtout, et sur premier goal là. Pour l'égaliser. Il y a un petit coup de génie là-dedans, je parle individuellement.
6: Ok.
8: Et j'ai reçu le ballon, j'ai fait contrôle orienté, là, en face goal cupé. Et puis pour le mettre frappe pied gauche là, c'est vraiment phénoménal. Et je suis capable de dire que bon, l'Argentine qui remonte, c'est deux équipes, ils n'ont pas joué le même style. Même parce que l'objectif là même, c'est pas si cap là pour aller jouer final là.
6: Exactement.
3: C'est ça qui parle de moi. C'est tout. Et une autre salle qui gagne dans ça, c'est que Messi fait tout le bagaille, mais ça, pareil, ici, fait ça juste Fontaine avec Jerzy nos frères. Les campés aujourd'hui.
8: Oui.
3: Parce que Denexaos.
6: On a regardé dans Buenos Aires comment Argentine.
3: Oui, parce que c'est Denexaos, juste Fontaine en 58 et puis Jerzy en 70. Dans chaque match Coupe du Monde là, aujourd'hui, remarqué.
6: Exactement.
3: Je dis mais c'est une autre salé, c'est ça que mais c'est bon coup d'arrêt, je dis qui pas tellement fait le bon parce qu'il devait faire tout le bagage dans le football, parce qu'il fait tout le bagage. C'est ça seulement qu'on fait.
6: Exactement. En origine avec Sophonie, un bel match de football, nous avons animé ensemble en pile plaisir, en pile ambiance, mais l'essentiel, l'Argentine fait victoire sur la formation suisse là. De 3-1, mon victoire méritée de la formation argentine de football.
0: Argentine, ça, parmi toutes les équipes, on a dit qu'il y a un point commun avec l'Angleterre. L'Angleterre souffre déjà. Mais il y a un goal, Mexique répond. Il souffre devant Congo, il remonte. Congo mène sous l'île, il remonte. Deux équipes, ça, là, il y a un point commun. N'importe qui passe, quand je n'ai pas l'autre adversaire, ça, il y a un peu de souffre trop. La France n'est pas une équipe qui fait souffrir que Paraguay. Bon, c'est plus mauvais adversaire pour la France pas d'ajouer dans la finale là c'est à l'Argentine parce que l'Argentine côté sud-américain il cabaoti Paraguay là parallèlement il y a des armes qui pour faire ça Paraguay et pas de café et puis ensuite la France pas jouer de monde vraiment qui cap poser le question devant l'elle pas fini attaque lui si c'est l'Angleterre la France a mouri Harry 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Donc ben c'est là nous arrivons dans fin mondial là c'est vrai malheureusement mais nous arrivons à 4 pibo équipe, l'autre équipe pas fait carré magique sauf magie.
6: Exactement, ou bien dit, nous revenons à Carré Magique avec 4 plus bonnes équipes, 4 belles équipes, nous voyons une boule pour nous parler de boule. nous dit merci avec toute équipe là qui est présente. 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